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1: Bonjour à tous. Le ministre de l'économie reconnaît une situation très dure. Le gouvernement a présenté ses nouvelles mesures pour aider les Français face à la hausse des prix des carburants. L'aide grand rouleur est renouvelée. Elle est toujours de 100 euros, mais cette fois pour 5,5 millions de Français, couvrant les mois d'octobre à décembre. Pour ceux qui en ont déjà bénéficié, entre avril et septembre, l'aide sera versée automatiquement. De plus, les aides pour les pêcheurs, le BTP ou les agriculteurs sont prolongées jusqu'au 31 décembre. La prime carburant qui peut être versée par les entreprises passe de 600 à 1000 euros. Enfin, un bonus de 80 euros sera créé pour plus de 25 000 infirmières libérales. Ne cédons pas les mots d'Emmanuel Macron qui s'est exprimé hier soir à la tribune de l'Assemblée Générale des Nations Unies à New York. Le chef de l'État a défendu une solution à deux États pour les Palestiniens et les Israéliens, déplorant, je cite, « un spectacle qui nous fait honte à tous à Gaza ». Le président a aussi porté la réouverture du détroit d'Ormuz au rang de priorité. Concernant l'Ukraine, Emmanuel Macron a demandé un double moratoire sur les frappes contre les sites énergétiques. Et justement, ce moratoire, Volodymyr Zelensky est prêt à l'appliquer. Le président ukrainien a rencontré son homologue américain Donald Trump hier en marge de cette Assemblée générale de l'ONU. Les deux hommes ont discuté des mesures de désescalade. Objectif, mettre fin à cette guerre avec la Russie avant l'hiver, selon Volodymyr Zelensky. Othmane Garrido, condamné à 30 ans de réclusion criminelle, l'ex-djihadiste originaire de Montpellier a été condamné hier par la cour d'assises spéciale de Paris, reconnu coupable de meurtre en bande organisée en 2015 en Syrie. Othmane Garrido avait rejoint le groupe État islamique en 2012. Lors du procès, il a assuré avoir été contraint de partir en Syrie et s'est présenté comme un djihadiste forcé. Une peine de sûreté des deux tiers a aussi été prononcée. Et puis en sport, en volley, les Français partent en demi-finale de l'Euro. L'équipe de France a battu la Roumanie en quart hier après-midi. La France qui affrontera en demi soit l'Italie soit la Finlande. Réponse ce soir. Voilà pour l'actu. Très bon début de journée à tous.

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1: Aujourd'hui mercredi, c'est encore une belle journée quasiment estivale qui se profile avec du soleil du matin au soir, peu de nuages et des maximales autour des 30 degrés au pic de l'après-midi. En effet, dans le détail des températures, nous aurons par exemple de 10 à 29 degrés à Cayrac, de 11 à 30 degrés à Margaux-Cantenac et de 11 à 29 degrés à Soulac. Ce soir, le soleil se couchera à 19h59 et se lèvera demain à 7h52. Sur le littoral, vous retrouverez la marée haute à 15h29 pour un coefficient de 57 et la marée basse à 9h12 et 21h36. Attention, si vous souhaitez vous baigner, la plupart des plages ne sont plus surveillées et l'alerte baïne a été prolongée sur le littoral aquitain pour aujourd'hui et demain. Pour les prochains jours, pas de grands changements pour demain et vendredi côté ciel, avec même un mercure localement en hausse pour ce jeudi. Les valeurs pourraient redescendre à partir de samedi avec des nuages qui se feront plus présents et même quelques averses attendues dimanche, mais nous aurons l'occasion d'y revenir.
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1: Si vous êtes un pro de l'animation, voici une offre qui peut vous intéresser. La CDC Médulienne recrute 15 animateurs de centres de loisirs pour les vacances scolaires d'octobre. Vous encadrerez et animerez les activités pour les 3 à 11 ans. Vous êtes titulaire du BAFA, CAP Petite Enfance ou du CQP Animation. Vous êtes organisé, autonome, avec une bonne capacité à travailler en équipe. Ce poste est en contrat engagement éducatif de 10 jours à 60 euros brut par jour. Pour en savoir davantage ou postuler, retrouvez cette offre sur akifm.fr, rubrique emploi.
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1: Ce mercredi 23 septembre, bonne fête aux constants. Les béliers, votre sens de l'analyse vous permettra d'avancer avec assurance.
2: Taureau, certaines critiques pourront titiller votre amour propre.
3: Les gémeaux, fini les amours éphémères. Vous aspirerez à un lien sincère fondé sur la confiance et la complicité.
4: Les cancers, vous ne perdez jamais de vue la réalité de vos objectifs.
5: Lion, vous faites progresser vos projets avec efficacité.
6: Vierge, vous allez faire des rencontres et pourrez nouer des contacts professionnels intéressants.
7: Balance, vous ressentirez le besoin profond de bâtir une relation solide et rassurante.
8: Les scorpions, grâce à des arguments solides et posés, vous parviendrez à convaincre vos interlocuteurs.
9: Les sagittaires, vous allez enfin connaître le grand frisson côté cœur.
10: Les capricornes, vous allez privilégier la justesse du cœur à la séduction facile, en quête d'un vrai partenaire de vie.
11: Les Verseaux, agissez avec audace et votre situation pourrait s'améliorer.
12: Enfin les poissons, vous saurez prendre des risques calculés.
13: Bonne journée et à demain.
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1: Voici ma sélection télé pour ce mercredi 23 septembre avec ce soir sur TF1, la série américaine Tracker. Sur France 2, Les Évaporés, série française. Sur France 3, Des Racines et des Ailes, présentée par Carole Kessler, Passion Patrimoine, l'Alsace, terre de passion. Sur M6, Cauchemar en cuisine, présenté par Philippe Etchebest. Sur France 4, Versailles en fête, divertissement animé par Stéphane Bern, depuis le château de Versailles. Sur TMC, Qu'est-ce qu'on a fait au bon Dieu, avec Christian Clavier et Chantal Lobby notamment. Sur Gulli, MacGyver, nouvelle génération, série. Sur C-Star, Hitman et Bodyguard avec Samuel L. Jackson et Ryan Reynolds. Sur Novo 19, Vos objets valent de l'or, magazine présenté par Adeline Tognuti. Sur TF1, série film Retour vers le futur 2 avec Christopher Lloyd et Michael J. Fox. Sur Sister, la série Kaamelott, plusieurs épisodes à la suite. Et sur RMC Story, vous retrouverez Johnny English le retour, film britannique avec Rowan Atkinson. Bon zapping!
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1: Et ce mercredi 23 septembre, le tiercé écarté Quintet Plus aura lieu à 13h55 sur l'hippodrome d'Argentan. Une épreuve de trot attelé, 2875 mètres à parcourir pour les 18 partants du Grand National du Trot. Nouvelle étape avec les favoris du jour, le 13, Just de Loison, l'As, Coffs Dupont, le 8, JP de Crépin, le 4, Jack des As et le 11, Escort Love. On complète cette combinaison avec le 15, Yalto d'Ertals, le 6, Karnak Wood et le 3, Jane Mab. Notez le 13, l'As, le 8, le 4, le 11, le 15, le 6 et le 3. Le jeu simple avec le 13 gagnant, l'As et le 8 en placé. 13, As, 8, 4, 11, 15, 6 et 3. Bonne chance et à demain.
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1: Bonjour à tous, deux nouvelles aides ciblées pour les Français. Hier soir, le gouvernement a présenté son nouveau lot de mesures pour faire face à la flambée des prix à la pompe. L'aide pour les grands rouleurs qui parcourent au moins 15 km par jour entre leur domicile et leur travail est prolongée. Un chèque de 100 euros pour couvrir les mois d'octobre à décembre. Ceux qui l'ont déjà perçu depuis avril le recevront automatiquement. Un bonus ruralité sera créé pour plus de 25 000 infirmières libérales. Emmanuel Macron a plaidé pour trouver des solutions concrètes et bâtir la paix. Le chef de l'État s'est exprimé pour la dernière fois de son mandat devant l'Assemblée générale des Nations Unies hier soir. Il a soutenu un double moratoire sur les frappes contre les sites énergétiques entre l'Ukraine et la Russie. Le président a affirmé que la réouverture du détroit d'Hormuz est une priorité. A noter qu'après son discours à l'ONU, Donald Trump a annoncé la reprise du dialogue avec l'Iran. Il avait menacé d'anéantir le pays à la tribune des Nations Unies. Que s'est-il passé? À Blois, une fillette de 5 ans a été retrouvée morte lundi en fin de journée au domicile de son père dans le Loir-et-Cher. Le parquet se penche sur la piste d'un infanticide. Le père a lui été retrouvé dans un état médical critique. Il aurait tenté de se donner la mort. C'est l'école de la petite fille qui a donné l'alerte après son absence en classe. Les parents sont séparés et engagés dans un conflit aigu selon le procureur de Blois. Un préavis de grève illimité déposé à la RATP. Dès lundi, la CGT appelle à cesser le travail pour demander une prime carburant et la revalorisation de l'allocation complémentaire de déplacement. Les dernières négociations avec la direction ont échoué selon la CGT-RATP. Et puis, elle détrône Mariah Carey au Billboard américain. La chanteuse Ella Langley vient de battre le record de longévité en tête du top 100 des chansons aux États-Unis avec son titre Chosen Texas. Cette ballade country est numéro 1 depuis 23 semaines. Jusqu'ici, c'était Mariah Carey et son titre All I Want For Christmas Is You qui détenait ce record. Voilà pour l'actu. Très bon début de journée à tous.

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1: Aujourd'hui mercredi, c'est encore une belle journée quasiment estivale qui se profile avec du soleil du matin au soir, peu de nuages et des maximales autour des 30 degrés au pic de l'après-midi. En effet, dans le détail des températures, nous aurons par exemple de 10 à 29 degrés à Cayrac, de 11 à 30 degrés à Margaux-Cantenac et de 11 à 29 degrés à Soulac. Ce soir, le soleil se couchera à 19h59 et se lèvera demain à 7h52. Sur le littoral, vous retrouverez la marée haute à 15h29 pour un coefficient de 57 et la marée basse à 9h12 et 21h36. Attention, si vous souhaitez vous baigner, la plupart des plages ne sont plus surveillées et l'alerte baïne a été prolongée sur le littoral aquitain pour aujourd'hui et demain. Pour les prochains jours, pas de grands changements pour demain et vendredi côté ciel, avec même un mercure localement en hausse pour ce jeudi. Les valeurs pourraient redescendre à partir de samedi avec des nuages qui se feront plus présents et même quelques averses attendues dimanche, mais nous aurons l'occasion d'y revenir.
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1: J'ai sélectionné pour vous cette offre en CDI. À Moulis, une entreprise du secteur viticole recrute un assistant administratif. Vous aurez pour mission principale le suivi des dossiers commerciaux et la prise des appels téléphoniques. Vous êtes à l'aise à l'écrit et à l'oral avec une orthographe irréprochable et parlez impérativement anglais et espagnol couramment. Vous justifiez d'une expérience sur un poste similaire. 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
1: Pour ce mercredi 23 septembre, bonne fête aux constants. Les béliers, votre sens de l'analyse vous permettra d'avancer avec assurance.
2: Taureau, certaines critiques pourront titiller votre amour-propre.
3: Les gémeaux, finis les amours éphémères. Vous aspirerez à un lien sincère fondé sur la confiance et la complicité.
4: Les cancers, vous ne perdez jamais de vue la réalité de vos objectifs.
5: Lion, vous faites progresser vos projets avec efficacité.

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3: Pourtant, le festival de rentrée de la Maison Basque se déroulera samedi 26 septembre avec pas moins de 10 groupes ou artistes solos qui se succéderont sur scène à partir de midi. Pour accompagner la musique, un menu unique vous sera proposé. Plus d'informations et détails des artistes auprès de la Maison Basque.
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1: Voici ma sélection télé pour ce mercredi 23 septembre avec ce soir sur TF1, la série américaine Tracker. Sur France 2, Les Évaporés, série française. Sur France 3, Des Racines et des Ailes, présentée par Carole Kessler, Passion Patrimoine, l'Alsace, Terre de Passion. Sur M6, Cauchemar en cuisine, présenté par Philippe Etchebest. Sur France 4, Versailles en fête, divertissement animé par Stéphane Bern, depuis le château de Versailles. Sur TMC, Qu'est-ce qu'on a fait au bon Dieu, avec Christian Clavier et Chantal Lobby notamment. Sur Gulli, MacGyver, nouvelle génération, série. Sur C-Star, Hitman et Bodyguard avec Samuel L. Jackson et Ryan Reynolds. Sur Novo 19, Vos objets valent de l'or, magazine présenté par Adeline Tognuti. Sur TF1, série film Retour vers le futur 2 avec Christopher Lloyd et Michael J. Fox. Sur Sister, la série Kaamelott, plusieurs épisodes à la suite. Et sur RMC Story, vous retrouverez Johnny English le retour, film britannique avec Rowan Atkinson. Bon zapping.
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1: Et ce mercredi 23 septembre, le tiercé écarté Quintet Plus aura lieu à 13h55 sur l'hippodrome d'Argentan. Une épreuve de trot attelé, 2875 mètres à parcourir pour les 18 partants du Grand National du Trot. Nouvelle étape avec les favoris du jour, le 13, Just de Loison, l'As, Coffs Dupont, le 8, JP de Crépin, le 4, Jack des As et le 11, Escort Love. On complète cette combinaison avec le 15, Yalto d'Ertals, le 6, Karnak Wood et le 3, Jane Mab. Notez le 13, l'As, le 8, le 4, le 11, le 15, le 6 et le 3. Le jeu simple avec le 13 gagnant, l'As et le 8 en placé. 13, As, 8, 4, 11, 15, 6 et 3. Bonne chance et à demain.
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1: Bonjour à tous. Le gouvernement a présenté une nouvelle série de mesures pour répondre à la flambée des prix des carburants. L'aide aux grands rouleurs est prolongée jusqu'à la fin de l'année et élargie. 5,5 millions de Français pourront bénéficier des 100 euros contre 3 millions jusqu'ici. Le gouvernement prolonge aussi jusqu'au 31 décembre les aides ciblées pour les secteurs les plus exposés, l'agriculture, la pêche et le BTP. Selon le ministre des Comptes publics, ces aides supplémentaires représentent 450 millions d'euros. C'était sa dernière au pupitre de l'ONU. Emmanuel Macron a pris la parole hier soir à la tribune de la 81e session de l'Assemblée générale des Nations unies. Dans son discours, le chef de l'État a mis en garde contre le retour de la loi de la jungle dans le monde et appelé à se tenir droit aux côtés des Nations unies pour décider collectivement, notamment concernant la guerre en Ukraine. Emmanuel Macron a réclamé un double moratoire sur les frappes contre les sites énergétiques en Russie et en Ukraine. Une phrase a retenu aussi l'attention concernant la situation à Gaza. Le président a évoqué, je cite, un spectacle qui nous fait honte à tous. Sur X, Benjamin Netanyahu, Premier ministre israélien, dénonce l'absurdité grotesque de la déclaration d'Emmanuel Macron. 30 ans de réclusion criminelle, la peine prononcée hier par la cour d'assises spéciale de Paris envers Othmane Garrido. L'ex-djihadiste originaire de Montpellier a été reconnu coupable de meurtre en bande organisée en 2015 en Syrie et d'association de malfaiteurs terroristes. Othmane Garrido était parti en Syrie entre 2012 et 2020 pour rejoindre le groupe État islamique. C'est un garçon. La candidate du Parti des écologistes, Marine Tondelier, annonce à l'agence France Presse avoir accouché. Elle a donné naissance à un petit Léon. Marine Tondelier a fait campagne jusqu'à la dernière semaine de grossesse. Jeudi dernier, elle a annoncé des mesures pour un pays à hauteur d'enfant. Et puis, on termine avec un mot de sport et de foot et le coup d'envoi de la Ligue des Champions féminines. Les joueuses du Paris Saint-Germain débutent par un nul, 1-1 sur la pelouse du Real Madrid. Ce soir, Lyon affronte le Servette Genève à 18h45 et le Paris FC sera contre le FC Barcelone. Le coup d'envoi est prévu à 21h. Voilà pour l'actualité. Très bonne matinée à tous.

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1: Aujourd'hui mercredi, c'est encore une belle journée quasiment estivale qui se profile avec du soleil du matin au soir, peu de nuages et des maximales autour des 30 degrés au pic de l'après-midi. En effet, dans le détail des températures, nous aurons par exemple de 10 à 29 degrés à Cayrac, de 11 à 30 degrés à Margaux-Cantenac et de 11 à 29 degrés à Soulac. Ce soir, le soleil se couchera à 19h59 et se lèvera demain à 7h52. Sur le littoral, vous retrouverez la marée haute à 15h29 pour un coefficient de 57 et la marée basse à 9h12 et 21h36. Attention, si vous souhaitez vous baigner, la plupart des plages ne sont plus surveillées et l'alerte baïne a été prolongée sur le littoral aquitain pour aujourd'hui et demain. Pour les prochains jours, pas de grands changements pour demain et vendredi côté ciel, avec même un mercure localement en hausse pour ce jeudi. Les valeurs pourraient redescendre à partir de samedi avec des nuages qui se feront plus présents et même quelques averses attendues dimanche, mais nous aurons l'occasion d'y revenir.
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1: Sans solution de formation pour la rentrée, écoutez ça. À Castelnau, un tabac presse recherche un vendeur en alternance. Vous accueillerez, conseillerez les clients, gérerez les encaissements ou encore le réassort dans le respect des procédures. Vous aimez le contact client, vous êtes sérieux, souriant et prêt à apprendre. Un moyen de locomotion est nécessaire car les horaires sont variables. Ce poste est proposé en contrat d'apprentissage de 24 mois à temps plein avec travail les week-ends et jours fériés. Retrouvez plus d'infos sur akifm.fr, rubrique emploi.
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2: En ce mercredi 23 septembre, bonne fête aux constants. Les béliers, votre sens de l'analyse vous permettra d'avancer avec assurance.
3: Taureau, certaines critiques pourront titiller votre amour-propre.
4: Les gémeaux, finis les amours éphémères. Vous aspirerez à un lien sincère fondé sur la confiance et la complicité.
5: Les cancers, vous ne perdez jamais de vue la réalité de vos objectifs.
6: Lion, vous faites progresser vos projets avec efficacité.
7: Vierge, vous allez faire des rencontres et pourrez nouer des contacts professionnels intéressants.
8: Balance, vous ressentirez le besoin profond de bâtir une relation solide et rassurante.
9: Et Scorpion, grâce à des arguments solides et posés, vous parviendrez à convaincre vos interlocuteurs.
10: Et Sagittaire, vous allez enfin connaître le grand frisson côté cœur.
11: Les Capricornes, vous allez privilégier la justesse du cœur à la séduction facile, en quête d'un vrai partenaire de vie.
12: Les Verseaux, agissez avec audace et votre situation pourrait s'améliorer.
13: Enfin les Poissons, vous saurez prendre des risques calculés. Bonne journée et à demain.
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1: 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Au programme marché de producteurs, ateliers, concerts, restauration et tombola pour passer une journée sous le signe du local. Plus d'informations et réservations auprès de la mairie de Saint-Vivien.
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1: Voici ma sélection télé pour ce mercredi 23 septembre avec ce soir sur TF1, la série américaine Tracker. Sur France 2, Les Évaporés, série française. Sur France 3, Des Racines et des Ailes, présentée par Carole Geisler, Passion Patrimoine, l'Alsace, terre de passion. Sur M6, Cauchemar en cuisine, présenté par Philippe Etchebest. Sur France 4, Versailles en fête, divertissement animé par Stéphane Bern, depuis le château de Versailles. Sur TMC, Qu'est-ce qu'on a fait au bon Dieu, avec Christian Clavier et Chantal Lobby notamment. Sur Gulli, MacGyver, nouvelle génération, série. Sur C-Star, Hitman et Bodyguard avec Samuel L. Jackson et Ryan Reynolds. Sur Novo 19, Vos objets valent de l'or, magazine présenté par Adeline Tognuti. Sur TF1, série film Retour vers le futur 2 avec Christopher Lloyd et Michael J. Fox. Sur Sister, la série Kaamelott, plusieurs épisodes à la suite. Et sur RMC Story, vous retrouverez Johnny English le retour, film britannique avec Rowan Atkinson. Bon zapping!
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1: Et ce mercredi 23 septembre, le tiers écarté Quintet Plus aura lieu à 13h55 sur l'hippodrome d'Argentan. Une épreuve de trot attelé, 2875 mètres à parcourir pour les 18 partants du Grand National du Trot. Nouvelle étape avec les favoris du jour, le 13, Just de Loison, l'As, Coffs Dupont, le 8, JP de Crépin, le 4, Jack des As et le 11, Escort Love. On complète cette combinaison avec le 15, Yalto d'Ertals, le 6, Karnak Wood et le 3, Jane Mab. Notez le 13, l'As, le 8, le 4, le 11, le 15, le 6 et le 3. Le jeu simple avec le 13 gagnant. L'As et le 8 en placé. 13, As, 8, 4, 11, 15, 6 et 3. Bonne chance et à demain.
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1: Bonjour à tous. La situation dans le détroit d'Ormuz a probablement été sous-estimée. Déclaration d'Emmanuel Macron. Le président a accordé une interview aux médias américains ABC News en marge de l'Assemblée générale des Nations Unies à New York. Il assure que la France est prête à s'impliquer davantage afin d'assurer le transit de pétrole dans ce passage stratégique. Il fustige néanmoins les frappes des Américains en Iran. J'estime toujours que ce n'était pas la bonne solution. Fin de citation. En France, ce blocage du détroit d'Ormuz fait grimper les prix à la pompe. Le gouvernement a dévoilé un nouveau paquet de mesures pour aider les Français. L'aide grand rouleur est renouvelée et élargie. 100 euros pour 5,5 millions de Français pour les mois d'octobre à décembre. Les aides pour les pêcheurs, le BTP ou les agriculteurs sont prolongées jusqu'au 31 décembre. Des annonces qui ne suffisent pas aux agriculteurs. Le président de la FNSEA, Arnaud Rousseau, réclame dans une vidéo postée sur les réseaux sociaux le doublement de l'aide à l'achat du gazole non routier. 30 centimes par litre au lieu de 15 depuis avril. Son acquisition devient extrêmement difficile pour les agriculteurs à la veille des travaux d'automne, assure Arnaud Rousseau. Philippe Brun, fixé sur son sort ce matin, la justice doit rendre sa décision concernant le référé porté par le député socialiste exclu du PS. Il est accusé de violence envers une ancienne collaboratrice, des faits qu'il nie. Philippe Brun demande sa réintégration. La campagne de prévention de lutte contre le sida a-t-elle été annulée? Les organisations anti-sida se disent inquiètes et adressent une lettre ouverte à la ministre de la Santé, Stéphanie Rist. Elles affirment que la campagne nationale consacrée au VIH, qui doit débuter le 1er décembre, a été supprimée par le ministère. Faux, répond le directeur général de la Santé. Selon lui, cette campagne n'a pas été produite. Il ajoute que le gouvernement a dû faire des choix en revoyant ses priorités. Et puis Martin Scorsese et Robert De Niro décorés de la Légion d'honneur par Emmanuel Macron. Le président leur a remis les insignes hier depuis New York pour leur engagement en faveur du cinéma et de sa préservation. Voilà pour l'actu, très bonne journée à tous.

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1: Aujourd'hui mercredi, c'est encore une belle journée quasiment estivale qui se profile avec du soleil du matin au soir, peu de nuages et des maximales autour des 30 degrés au pic de l'après-midi. En effet, dans le détail des températures, nous aurons par exemple de 10 à 29 degrés à Cayrac, de 11 à 30 degrés à Margaux-Cantenac et de 11 à 29 degrés à Soulac. Ce soir, le soleil se couchera à 19h59 et se lèvera demain à 7h52. Sur le littoral, vous retrouverez la marée haute à 15h29 pour un coefficient de 57 et la marée basse à 9h12 et 21h36. Attention, si vous souhaitez vous baigner, la plupart des plages ne sont plus surveillées et l'alerte Baïne a été prolongée sur le littoral aquitain pour aujourd'hui et demain. Pour les prochains jours, pas de grands changements pour demain et vendredi côté ciel, avec même un mercure localement en hausse pour ce jeudi. Les valeurs pourraient redescendre à partir de samedi avec des nuages qui se feront plus présents et même quelques averses attendues dimanche, mais nous aurons l'occasion d'y revenir.
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1: Si vous cherchez un CDI dans la restauration, écoutez ça. À Lacanoville, un restaurant qui vient de changer de propriétaire recherche un cuisinier. En collaboration avec le chef, vous préparerez une cuisine de terroir à base de produits frais. Vous travaillerez pour le service du midi, du lundi au samedi. Ce poste est proposé en CDI à 35 heures par semaine et sera à pourvoir au 12 octobre. Si vous avez un CAP BEP cuisine, postulez. Les débutants sont acceptés. Retrouvez plus d'infos sur akifm.fr, rubrique emploi.
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1: En ce mercredi 23 septembre, bonne fête aux constants. Les béliers, votre sens de l'analyse vous permettra d'avancer avec assurance.
2: Taureau, certaines critiques pourront titiller votre amour propre.
3: Les gémeaux, fini les amours éphémères. Vous aspirerez à un lien sincère fondé sur la confiance et la complicité.
4: Les cancers, vous ne perdez jamais de vue la réalité de vos objectifs.
5: Lion, vous faites progresser vos projets avec efficacité.
6: Vierge, vous allez faire des rencontres et pourrez nouer des contacts professionnels intéressants.
7: Balance, vous ressentirez le besoin profond de bâtir une relation solide et rassurante.
8: Et Scorpion, grâce à des arguments solides et posés, vous parviendrez à convaincre vos interlocuteurs.
9: Et Sagittaire, vous allez enfin connaître le grand frisson côté cœur.
10: Les Capricornes, vous allez privilégier la justesse du cœur à la séduction facile, en quête d'un vrai partenaire de vie.
11: Les Verseaux, agissez avec audace et votre situation pourrait

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1: Saint Soir de Cadourne, la guinguette Rolenghi accueillera une soirée théâtre samedi 26 septembre à 20h30 avec la représentation de la pièce Jean Balpa de la troupe Les Trois Coups Médocains. Retrouvez le détail du menu, les tarifs de la soirée réservés directement auprès de la guinguette Rolenghi.
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1: Voici ma sélection télé pour ce mercredi 23 septembre avec ce soir sur TF1, la série américaine Tracker. Sur France 2, Les Évaporés, série française. Sur France 3, Des Racines et des Ailes, présentée par Carole Geisler, Passion Patrimoine, l'Alsace, Terre de Passion. Sur M6, Cauchemar en cuisine, présenté par Philippe Etchebest. Sur France 4, Versailles en fête, divertissement animé par Stéphane Bern, depuis le château de Versailles. Sur TMC, Qu'est-ce qu'on a fait au bon Dieu, avec Christian Clavier et Chantal Lobby notamment. Sur Gulli, MacGyver, nouvelle génération, série. Sur C-Star, Hitman et Bodyguard avec Samuel L. Jackson et Ryan Reynolds. Sur Novo 19, Vos objets valent de l'or, magazine présenté par Adeline Tognuti. Sur TF1, série film Retour vers le futur 2 avec Christopher Lloyd et Michael J. Fox. Sur Sister, la série Kaamelott, plusieurs épisodes à la suite. Et sur RMC Story, vous retrouverez Johnny English le retour, film britannique avec Rowan Atkinson. Bon zapping.
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1: Et ce mercredi 23 septembre, le tiercé écarté Quintet Plus aura lieu à 13h55 sur l'hippodrome d'Argentan. Une épreuve de trot attelé, 2875 mètres à parcourir pour les 18 partants du Grand National du Trot. Nouvelle étape avec les favoris du jour, le 13, Just de Loison, l'As, Coffs Dupont, le 8, JP de Crépin, le 4, Jack des As et le 11, Escort Love. On complète cette combinaison avec le 15, Yalto d'Ertals, le 6, Karnak Wood et le 3, Jane Mab. Notez le 13, l'As, le 8, le 4, le 11, le 15, le 6 et le 3. Le jeu simple avec le 13 gagnant. Là, c'est le 8 en placé. 13, As, 8, 4, 11, 15, 6 et 3. Bonne chance et à demain.
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1: Bonjour à tous, l'aide pour les grands rouleurs sera versée en octobre. Précision de Serge Papin sur BFM TV ce matin. Le ministre des PME et du Commerce est revenu sur les annonces du gouvernement hier pour aider les Français face à la hausse des prix des carburants. L'aide pour les grands rouleurs qui parcourent moins 15 km par jour entre leur domicile et leur travail est prolongée. Un chèque de 100 euros pour couvrir les mois d'octobre à décembre. Des mesures qui ne sont pas du goût de tout le monde. Sur TF1 ce matin, Bruno Le Maire, ancien ministre de l'économie, demande la suppression des certificats d'économie d'énergie. Il dénonce une usine à gaz. Même son de cloche du côté de Sophie Binet, patronne de la CGT, qui propose de bloquer les prix. Le parquet de Paris ouvre plusieurs enquêtes après des plaintes de femmes. Elles auraient été filmées dans la rue à leur insu grâce à des lunettes connectées. Les images auraient été diffusées sur les réseaux sociaux. Un délit passible de 2 ans de prison et de 45 000 euros d'amende. L'association e-enfance avait déjà alerté sur ce phénomène début septembre. Une rencontre entre le secrétaire d'État américain et son homologue russe, elle doit avoir lieu aujourd'hui à New York, en marge de l'Assemblée générale des Nations Unies. Dans le même temps, le président ukrainien Volodymyr Zelensky doit prendre la parole au pupitre de l'ONU cet après-midi. Hier soir, Emmanuel Macron a appelé à un double moratoire sur les frappes contre les sites énergétiques en Russie et en Ukraine. Kiev s'est dit prête à appliquer ce moratoire. Il s'appelle Léon. Marine Tondelier annonce avoir accouché d'un garçon. La candidate des écologistes pour 2027 a fait campagne jusqu'à la dernière semaine de sa grossesse. Sur X, Marine Tondelier écrit devoir être inventif pour concilier une campagne présidentielle et le quotidien avec un nouveau-né. Et puis, elle détrône Mariah Carey au Billboard américain. La chanteuse est là, l'anglais vient de battre le record de longévité en tête du top 100 des chansons aux États-Unis avec son titre Choosing Texas. Cette ballade country est numéro 1 depuis 23 semaines. Jusqu'ici, c'était Mariah Carey et son titre All I Want For Christmas Is You qui détenait ce record. Très bonne journée à tous.
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1: Aujourd'hui mercredi, c'est encore une belle journée quasiment estivale qui se profile avec du soleil du matin au soir, peu de nuages et des maximales autour des 30 degrés au pic de l'après-midi. En effet, dans le détail des températures, nous aurons par exemple de 10 à 29 degrés à Cayrac, de 11 à 30 degrés à Margaux-Cantenac et de 11 à 29 degrés à Soulac. Ce soir, le soleil se couchera à 19h59 et se lèvera demain à 7h52. Sur le littoral, vous retrouverez la marée haute à 15h29 pour un coefficient de 57 et la marée basse à 9h12 et 21h36. Attention, si vous souhaitez vous baigner, la plupart des plages ne sont plus surveillées et l'alerte baïne a été prolongée sur le littoral aquitain pour aujourd'hui et demain. Pour les prochains jours, pas de grands changements pour demain et vendredi côté ciel, avec même un mercure localement en hausse pour ce jeudi. Les valeurs pourraient redescendre à partir de samedi avec des nuages qui se feront plus présents et même quelques averses attendues dimanche, mais nous aurons l'occasion d'y revenir.
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1: J'ai sélectionné cette offre pour vous. À Hourtin, Aldi et le CFA Clem Certification recrutent un alternant destiné à devenir manager de magasin. Vous préparerez sur 18 mois le titre professionnel de responsable d'établissement marchand de niveau Bac plus 3. Vous serez un jour en formation et 4 jours en magasin sur la semaine. Vous êtes titulaire d'un Bac plus 2 ou d'une expérience significative en commerce. Ce poste est proposé en CDD de 18 mois en contrat d'apprentissage à temps plein. Retrouvez plus d'infos sur akifm.fr, rubrique emploi.
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1: 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Débats, recueil de témoignages et temps d'échange seront au programme pour briser le silence sur cette problématique. Tout public et en entrée libre, plus d'informations auprès de la mairie.
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1: Bonjour à tous, les aides pour le carburant sont une usine à gaz. Les mots de Sophie Binet, la patronne de la CGT, assure que les mesures annoncées par le gouvernement face à la hausse des prix à la pompe ne répondent pas au problème. Elle demande un blocage des prix. Hier, le gouvernement a dévoilé son nouveau paquet d'aides. Celle pour les grands rouleurs est prolongée jusqu'à la fin de l'année et élargie. 5,5 millions de Français pourront bénéficier des 100 euros contre 3 millions jusqu'ici. Le gouvernement prolonge aussi jusqu'au 31 décembre les aides ciblées pour les secteurs les plus exposés. Selon le ministre des Comptes publics, ces aides supplémentaires représentent 450 millions d'euros. La primaire se fera donc à 5 à gauche. La justice a rejeté le référé de Philippe Brun qui avait demandé de réintégrer le Parti socialiste. Il a été exclu après des accusations de violence envers une ancienne collaboratrice juste avant la clôture des candidatures pour la primaire, des faits que le député a toujours nié. Sébastien Lecornu cherche des alliés pour le prochain budget. Le Premier ministre a envoyé un courrier au groupe PS à l'Assemblée leur proposant une rencontre en vue de poursuivre la démarche de compromis engagée en 2025. Le compromis de 2026 a été possible parce que chacun a accepté de faire un pas, écrit Sébastien Lecornu. Volodymyr Zelensky est attendu à la tribune des Nations Unies. Le président ukrainien doit s'exprimer lors de l'Assemblée générale de l'ONU. Hier, Emmanuel Macron a soutenu un double moratoire sur les frappes contre les sites énergétiques en Russie et en Ukraine. Volodymyr Zelensky s'est dit prêt à appliquer ce moratoire. Plus 3%, c'est l'augmentation du nombre d'interruptions volontaires de grossesse en 2025 en France, soit près de 259 000 avortements, selon les données du ministère de la Santé publiées hier. Un taux de recours à l'IVG qui est plus élevé en Outre-mer, le double du taux en France métropolitaine. Et puis le foot et le coup d'envoi de la Ligue des Champions féminines. Les joueuses du Paris Saint-Germain ont débuté sur un match nul 1-1 sur la pelouse du Real Madrid. Ce soir, Lyon affronte le Servette Genève à 18h45 et le Paris FC sera contre le FC Barcelone à 21h. Voilà pour l'actu, très bonne journée à tous.

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1: Aujourd'hui mercredi, c'est encore une belle journée quasiment estivale qui se profile avec du soleil du matin au soir, peu de nuages et des maximales autour des 30 degrés au pic de l'après-midi. En effet, dans le détail des températures, nous aurons par exemple de 10 à 29 degrés à Cayrac, de 11 à 30 degrés à Margaux-Cantenac et de 11 à 29 degrés à Soulac. Ce soir, le soleil se couchera à 19h59 et se lèvera demain à 7h52. Sur le littoral, vous retrouverez la marée haute à 15h29 pour un coefficient de 57 et la marée basse à 9h12 et 21h36. Attention, si vous souhaitez vous baigner, la plupart des plages ne sont plus surveillées et l'alerte baïne a été prolongée sur le littoral aquitain pour aujourd'hui et demain. Pour les prochains jours, pas de grands changements pour demain et vendredi côté ciel, avec même un mercure localement en hausse pour ce jeudi. Les valeurs pourraient redescendre à partir de samedi avec des nuages qui se feront plus présents et même quelques averses attendues dimanche, mais nous aurons l'occasion d'y revenir.
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1: Si vous êtes en création d'entreprise ou entrepreneur, écoutez ça. 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
1: Nous retrouvons notre invitée Floriane de Moncourtier Énergie. Elle est là cette semaine pour nous parler du courtage en énergie. Bonjour Floriane.
2: Bonjour Aurélie.
1: Donc hier, on a vu quels étaient les avantages pour les professionnels de faire appel à un courtier en énergie. Aujourd'hui, j'aimerais qu'on voit ensemble comment ça se passe. Donc je suis professionnelle. Je me dis que ça serait peut-être pas mal de faire appel à vos services pour voir mes contrats en énergie. Quelles vont être les différentes étapes que l'on va passer ensemble?
2: Alors le processus, il est assez simple. Nous, ce qu'on aime, c'est rencontrer nos clients, voir dans quel environnement ils travaillent, regarder peut-être leurs équipements de production, etc. Donc déjà, c'est important de rencontrer son client, de le connaître. Chaque client a des besoins et des attentes différentes. Ensuite, on fait un bilan de la situation actuelle. Les différents contrats, parce que souvent, il y a plusieurs compteurs d'électricité. Je pense par exemple aux viticulteurs. Ils vont avoir un compteur pour le chai, un compteur pour les bâtiments, etc. On fait un bilan des consommations. Oh là là, par rapport à d'autres clients qui ont la même activité que vous, vous consommez beaucoup. C'est bizarre. Qu'est-ce qui se passe? On va faire un point également sur les données techniques des compteurs. Ce compteur, il est surdimensionné. Vous n'utilisez pas la moitié des puissances. Voilà, donc on va faire un gros point de situation. Ensuite, on va lancer un appel d'offres auprès des fournisseurs, ce qu'on appelle un appel d'offres, c'est-à-dire qu'on donne le dossier du client avec toutes les caractéristiques techniques à une vingtaine de fournisseurs. Les 20 ne vont pas répondre. Il y en a qui préfèrent des profils plus petits, d'autres des profils plus gros, des industriels. Chaque fournisseur a évidemment sa particularité. Mais nous, on va consulter tout le monde. On va voir qui répond et on va présenter ensuite aux clients les meilleures offres. Ça sert à rien de montrer 10 ou 15 offres de fournisseurs. On va garder généralement les 3-4 meilleures offres, les plus intéressantes financièrement. Plus on a de choix, moins c'est facile de choisir. Donc déjà, nous, on fait un premier tri et on présente des offres claires. On explique tout aux clients, c'est-à-dire voilà le prix, voilà par exemple s'il y a des abonnements, s'il y a des mécanismes supplémentaires qui viennent s'ajouter. On va présenter aux clients des offres en accord avec ce qu'ils nous ont demandé. On peut avoir par exemple des clients type camping ou hôtel qui ont besoin d'avoir des offres d'énergie uniquement en énergie verte parce qu'ils ont besoin d'avoir des labels RSE par exemple. Ensuite, une fois qu'on a présenté ses offres au client et qu'il a compris toutes les composantes du contrat, on l'aide effectivement à la signature de ce contrat. Donc nous, on relit les contrats plusieurs fois. Il y a à peu près 4 niveaux de validation avant qu'un contrat soit validé par le fournisseur. Donc on valide, on revalide, on vérifie, on revérifie pour être sûr qu'il n'y ait pas de petites lignes ou d'erreurs dans le contrat, notamment sur les tarifs qu'on est allé négocier. Ce qu'il faut savoir, c'est que le client, il reste toujours décisionnaire. Le courtier, il ne fait que proposer, qu'aiguiller, que expliquer. C'est le client qui, au final, va choisir s'il veut s'engager ou pas avec ce fournisseur ou un autre fournisseur, qui va choisir la durée de son contrat. Moi, je veux m'engager sur 2 ans, sur 3 ans, sur 4 ans, et qui va

0: aussi valider les options possibles de son contrat, typiquement de l'énergie verte.
1: Et donc, Floriane, si jamais je déménage en cours de contrat ou que j'arrête mon activité, est-ce que vous pouvez nous aider ?
0: Bien sûr, donc le courtier, il est là tout le long du contrat. Donc, on peut ajuster, par exemple, le contrat en cours de contrat, donc augmenter des puissances, par exemple, parce que vous allez rajouter des machines. On peut vous accompagner si, par exemple, en cours de contrat, vous déménagez de lieu. Donc, le courtier, il est là, effectivement, pour faire un suivi, mais aussi les ajustements en cours de contrat.
1: Merci beaucoup Floriane, on se retrouve demain pour la suite de notre émission.
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1: Bonjour à tous, Philippe Brun toujours empêché de participer à la primaire socialiste. Le député de l'Eure voit sa demande de réintégration rejetée par le tribunal judiciaire de Paris. Il a été suspendu par le PS la semaine dernière après les accusations de violence qui auraient été portées par une ancienne collaboratrice. Des accusations rejetées par Philippe Brun qui va faire appel. Ce soir, pour le premier débat de la primaire, ils ne seront donc que 5. Olivier Faure, Jérôme Guedj, Emmanuel Morel, Raphaël Glucksmann et Ségolène Royal. Une dizaine de Français seront présents pour interroger les candidats. Un débat à suivre sur LCI. Pendant ce temps, Sébastien Lecornu propose de rencontrer les socialistes pour poursuivre la démarche de compromis concernant le prochain budget. Dans un courrier adressé au groupe parlementaire PS à l'Assemblée nationale, le Premier ministre estime que toutes les idées doivent pouvoir être débattues pour préserver l'équilibre financier. Sébastien Lecornu cherche à éviter la censure brandie par le premier secrétaire du PS, Olivier Faure. La CGT, loin d'être convaincue par les annonces du gouvernement sur les prix des carburants, la secrétaire générale Sophie Binet estime que 100 euros d'aide, c'est une goutte d'eau. Elle préconise un blocage des prix et des marges des raffineurs. La CGT annonce une grande journée de grève mardi prochain, avec pour mot d'ordre les salaires et les services publics. Une enquête ouverte dans le Vaucluse après plusieurs départs de feu fin juillet dans la propriété de Patrick Buruel à Lille-sur-la-Sorgue. Quelques jours après la révélation de 3 nouvelles plaintes pour viol et agression sexuelle déposées contre le chanteur. C'est une prise de parole qui va être scrutée, celle du président iranien à la tribune des Nations Unies aujourd'hui à New York. Massoud Pezeshkian a promis de défendre fermement les positions de son pays, engagé depuis plusieurs mois dans un conflit avec les États-Unis. Et puis en volleyball, l'équipe de France connaîtra ce soir son adversaire en demi-finale de l'Euro, match qui sera disputé vendredi. Les Bleus restent sur une nette victoire contre la Roumanie, 3-7-0. La demi-finale se jouera soit contre l'Italie, soit contre la Finlande. Les deux nations s'affrontent ce soir. Voilà pour l'info, excellente après-midi.

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1: Aujourd'hui mercredi, c'est encore une belle journée quasiment estivale qui se profile avec du soleil du matin au soir, peu de nuages et des maximales autour des 30 degrés au pic de l'après-midi. En effet, dans le détail des températures, nous aurons par exemple de 10 à 29 degrés à Cayrac, de 11 à 30 degrés à Margaux-Cantenac et de 11 à 29 degrés à Soulac. Ce soir, le soleil se couchera à 19h59 et se lèvera demain à 7h52. Sur le littoral, vous retrouverez la marée haute à 15h29 pour un coefficient de 57 et la marée basse à 9h12 et 21h36. Attention, si vous souhaitez vous baigner, la plupart des plages ne sont plus surveillées et l'alerte baïne a été prolongée sur le littoral aquitain pour aujourd'hui et demain. Pour les prochains jours, pas de grands changements pour demain et vendredi côté ciel, avec même un mercure localement en hausse pour ce jeudi. Les valeurs pourraient redescendre à partir de samedi avec des nuages qui se feront plus présents et même quelques averses attendues dimanche, mais nous aurons l'occasion d'y revenir.
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1: J'ai sélectionné cette offre pour vous. À Saint-Germain-d'Esteuil, une entreprise recrute un ouvrier polyvalent. Vous assisterez l'équipe en place dans l'installation, la pose et la mise en service de mobil-homes dans les campings. Vous êtes minutieux, respectueux des consignes et avez idéalement une première expérience dans le bâtiment. Vous savez poser des parpaings et découper ou coller des tuyaux PVC. Une immersion ou formation au démarrage du poste est possible. Cette offre est proposée en CDD de 3 mois évolutifs à temps plein. 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
1: Le Temple, ce samedi 26 septembre, participait au Rallye des Fourmis, une animation pour toute la famille à partir de 5 ans. 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
1: Nous retrouvons notre invitée Floriane de Moncourtier Énergie. Elle est là cette semaine pour nous parler du courtage en énergie. Bonjour Floriane.
2: Bonjour Aurélie.
1: Donc hier, on a vu quels étaient les avantages pour les professionnels de faire appel à un courtier en énergie. Aujourd'hui, j'aimerais qu'on voit ensemble comment ça se passe. Donc je suis professionnelle. Je me dis que ça serait peut-être pas mal de faire appel à vos services pour voir mes contrats en énergie. Quelles vont être les différentes étapes que l'on va passer ensemble?
2: Alors le processus, il est assez simple. Nous, ce qu'on aime, c'est rencontrer nos clients, voir dans quel environnement ils travaillent, regarder peut-être leurs équipements de production, etc. Donc déjà, c'est important de rencontrer son client, de le connaître. Chaque client a des besoins et des attentes différentes. Ensuite, on fait un bilan de la situation actuelle. Les différents contrats, parce que souvent, il y a plusieurs compteurs d'électricité. Je pense par exemple aux viticulteurs. Ils vont avoir un compteur pour le chai, un compteur pour les bâtiments, etc. On fait un bilan des consommations. Oh là là, par rapport à d'autres clients qui ont la même activité que vous, vous consommez beaucoup. C'est bizarre. Qu'est-ce qui se passe? On va faire un point également sur les données techniques des compteurs. Ce compteur, il est surdimensionné. Vous n'utilisez pas la moitié des puissances. Voilà, donc on va faire un gros point de situation. Ensuite, on va lancer un appel d'offres auprès des fournisseurs, ce qu'on appelle un appel d'offres, c'est-à-dire qu'on donne le dossier du client avec toutes les caractéristiques techniques à une vingtaine de fournisseurs. Les 20 ne vont pas répondre. Il y en a qui préfèrent des profils plus petits, d'autres des profils plus gros, des industriels. Chaque fournisseur a évidemment sa particularité. Mais nous, on va consulter tout le monde. On va voir qui répond et on va présenter ensuite aux clients les meilleures offres. Ça ne sert à rien de montrer 10 ou 15 offres de fournisseurs. On va garder généralement les 3-4 meilleures offres, les plus intéressantes financièrement. Plus on a de choix, moins c'est facile de choisir. Donc déjà, nous, on fait un premier tri et on présente des offres claires. On explique tout aux clients, c'est-à-dire voilà le prix, voilà par exemple s'il y a des abonnements, s'il y a des mécanismes supplémentaires qui viennent s'ajouter. On va présenter aux clients des offres en accord avec ce qu'ils nous ont demandé. On peut avoir par exemple des clients

0: clients type camping ou hôtel qui ont besoin d'avoir des offres d'énergie uniquement en énergie verte parce qu'ils ont besoin d'avoir des labels RSE par exemple. Ensuite, une fois qu'on a présenté ces offres au client et qu'il a compris toutes les composantes du contrat, on l'aide effectivement à la signature de ce contrat. Donc nous, on relit les contrats plusieurs fois. Il y a à peu près 4 niveaux de validation avant qu'un contrat soit validé par le fournisseur. Donc on valide, on revalide, on vérifie, on revérifie pour être sûr qu'il n'y ait pas de petites lignes ou d'erreurs dans le contrat, notamment sur les tarifs qu'on est allé négocier. Ce qu'il faut savoir, c'est que le client, il reste toujours décisionnaire. Le courtier, il ne fait que proposer, qu'aiguiller, que expliquer. C'est le client qui, au final, va choisir s'il veut s'engager ou pas avec ce fournisseur ou un autre fournisseur, qui va choisir la durée de son contrat. Moi, je veux m'engager sur 2 ans, sur 3 ans, sur 4 ans, et qui va aussi valider les options possibles de son contrat, typiquement de l'énergie verte.
1: Et donc, Floriane, si jamais je déménage en cours de contrat ou que j'arrête mon activité, est-ce que vous pouvez nous aider ?
0: Bien sûr, donc le courtier, il est là tout le long du contrat. Donc, on peut ajuster, par exemple, le contrat en cours de contrat, donc augmenter des puissances, par exemple, parce que vous allez rajouter des machines. On peut vous accompagner si, par exemple, en cours de contrat, vous déménagez de lieu. Donc, le courtier, il est là, effectivement, pour faire un suivi, mais aussi les ajustements en cours de contrat.
1: Merci beaucoup, Floriane. On se retrouve demain pour la suite de notre émission.
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1: Bonjour à tous. Il se dit victime d'un coup monté et d'une exécution politique. Philippe Brun dénonce son exclusion de la primaire socialiste et du parti. Exclusion confirmée ce matin par la justice. Le député de l'Eure va faire appel. Philippe Brun assure que c'est le cabinet du premier secrétaire du parti, Olivier Faure, qui a passé l'appel de dénonciation l'accusant de violence contre une femme. Philippe Brun estime qu'on a menti à la justice. Dans quelques heures se tiendra le premier débat télévisé de cette primaire qui réunira ce soir sur LCI les 5 candidats, Ségolène Royal, Olivier Faure, Jérôme Guedj, Emmanuel Morel et Raphaël Glucksmann. Jean-Luc Mélenchon critique les aides du gouvernement sur les prix des carburants. Pour le candidat insoumis à la présidentielle, l'exécutif est dépassé par la situation. Le gouvernement a annoncé hier un élargissement de l'aide aux grands rouleurs. Cette prime de 100 euros concerne désormais 5,5 millions de personnes contre 3 millions jusqu'ici. Un homme de 90 ans placé en garde à vue dans les Pyrénées-Atlantiques, accusé d'avoir tué ses voisins, un couple d'octogénaires, à l'aide d'un fusil de chasse. Il aurait pris son arme après avoir reçu une pierre jetée par son voisin. Un conflit les aurait opposés pendant de longues années. Le suspect est déjà défavorablement connu de la justice. Un homme d'affaires français bénéficie d'une grâce présidentielle en Azerbaïdjan. Il était emprisonné dans le pays depuis près de 3 ans pour espionnage. Une grâce qui intervient quelques heures après la levée des sanctions européennes visant un oligarque russo-ouzbek. La France réclamait depuis des mois la libération de son ressortissant. Le ministère français des Affaires étrangères a toujours rejeté les accusations d'espionnage, qualifiant cette détention d'arbitraire. Et puis en foot, après le bain de foule et l'entraînement ouvert au public hier, les joueurs de l'équipe de France s'entraîne à huis clos aujourd'hui à Clairefontaine. Les tricolores et leur sélectionneur Zinedine Zidane s'envoleront demain pour la Turquie où ils disputeront vendredi soir la première de leurs 4 rencontres de Ligue des Nations de ce rassemblement. Voilà pour l'info, excellente journée.

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1: Pour ces prochaines heures, le soleil continuera de briller dans un ciel bien dégagé. Il fera encore chaud cet après-midi avec 27 degrés à Soulac, 30 à Saint-Laurent et 31 degrés à Somos. Demain jeudi, peu de variations, il fera beau et chaud. Côté température, demain nous aurons 9 à 15 degrés au lever du jour et 31 à 34 degrés dans l'après-midi. Demain, le soleil se lèvera à 7h52 et se couchera à 20h. Nous perdrons 3 minutes d'ensoleillement. Sur le littoral, la marée sera haute à 3h55 et 16h04 avec des coefficients de 64 et 71. Elle sera basse à 9h49 et 22h10. Pour les jours suivants, le temps sec et relativement ensoleillé devrait persister jusqu'à dimanche après-midi. Ensuite, un front froid devrait nous apporter quelques averses et peut-être quelques orages. Nous en reparlerons dans le prochain bulletin météo.
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1: Si vous êtes un pro de l'animation, voici une offre qui peut vous intéresser. La CDC Médulienne recrute 15 animateurs de centres de loisirs pour les vacances scolaires d'octobre. Vous encadrerez et animerez les activités pour les 3 à 11 ans. Vous êtes titulaire du BAFA, CAP Petite Enfance ou du CQP Animation. Vous êtes organisé, autonome, avec une bonne capacité à travailler en équipe. Ce poste est en contrat engagement éducatif de 10 jours à 60 euros brut par jour. Pour en savoir davantage ou postuler, retrouvez cette offre sur akifm.fr, rubrique emploi.
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1: Saint-Laurent, la dernière représentation de la pièce Le Diable au corps par la compagnie des Drôles Gaillanais aura lieu ce samedi 26 septembre à 20h30 à la salle des fêtes. Une comédie déjantée de Christian Rossignol, pleine de surprises à découvrir. Tarifs et informations auprès des Drôles Gaillanais.
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1: Pour ces prochaines heures, le soleil continuera de briller dans un ciel bien dégagé. Il fera encore chaud cet après-midi avec 27 degrés à Soulac, 30 à Saint-Laurent et 31 degrés à Somos. Demain jeudi, peu de variations, il fera beau et chaud. Côté température, demain nous aurons 9 à 15 degrés au lever du jour et 31 à 34 degrés dans l'après-midi. Demain, le soleil se lèvera à 7h52 et se couchera à 20h. Nous perdrons 3 minutes d'ensoleillement. Sur le littoral, la marée sera haute à 3h55 et 16h04 avec des coefficients de 64 et 71. Elle sera basse à 9h49 et 22h10. Pour les jours suivants, le temps sec et relativement ensoleillé devrait persister jusqu'à dimanche après-midi. Ensuite, un front froid devrait nous apporter quelques averses et peut-être quelques orages. Nous en reparlerons dans le prochain bulletin météo.
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1: J'ai sélectionné pour vous cette offre en CDI. À Moulis, une entreprise du secteur viticole recrute un assistant administratif. Vous aurez pour mission principale le suivi des dossiers commerciaux et la prise des appels téléphoniques. Vous êtes à l'aise à l'écrit et à l'oral avec une orthographe irréprochable et parlez impérativement anglais et espagnol couramment. Vous justifiez d'une expérience sur un poste similaire. Cette offre est proposée en CDI à 35 heures par semaine. Pour en savoir davantage, rendez-vous sur akifm.fr, rubrique emploi.
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1: Pauillac, à l'occasion de l'ouverture de sa saison culturelle, la commune vous invite à découvrir le spectacle-concert Seven de Éric Le Collen, ce samedi 26 septembre à 20h30 au cinéma L'Éden. Cette guitare et cette histoire pour cet événement gratuit sur réservation directement auprès du centre culturel de Pauillac.
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1: Nous retrouvons notre invité Julien Bugat pour nous parler de son activité de nettoyage de bâtiments par drone. Bonjour Julien.
2: Bonjour à tous.
1: Dans la partie précédente, vous nous avez expliqué comment ça fonctionnait. Du coup, les toitures, ça fait partie de vos différents services, mais vous ne nettoyez pas que des toitures.
2: Oui, tout à fait. J'utilise le drone pour nettoyer donc les toitures, mais également les

0: bardage, tout ce qui est façade, bardage métallique et donc façade de maison individuelle ou industrielle, ce qui me permet encore une fois de gagner de la rapidité pour effectuer ces tâches.
1: Vous venez, comme vous nous l'avez expliqué, avec les perches pour gratter dans un premier temps et ensuite pulvériser. Est-ce que c'est quelque chose qui agit dans le temps? Comment ça marche?
0: Alors ça dépend le support. Tout ce qui est support bardage métallique, on va utiliser des actions immédiates qui vont permettre de décrasser et nettoyer dans l'immédiat, on va dire, les supports. Mais quand il s'agit de maisons individuelles, par exemple des crépis, on utilise d'autres produits. Moi je privilégie toujours des actions lentes pour éviter d'abîmer les supports, tout simplement. Parce que bon, ça reste quand même des produits qui sont nettoyants et qui vont quand même faire une action de destruction de champignons. Donc pour éviter d'abîmer le support, on utilise plutôt des actions lentes qui vont être efficaces sous 6 à 12 mois et qui continueront à travailler avec les années. Après, nous avons donc des actions choc. Ça dépend ce que nous souhaitons faire sur l'instant.
1: Voilà. D'accord, donc des produits qui agissent dans le temps et du coup qui protègent par la suite, c'est quand même quelque chose qu'il faut refaire régulièrement ou du coup c'est quelque chose qui tient dans le temps?
0: Oui, ce sont des produits qui vont agir donc sur 3 ans et nous pouvons employer d'autres produits qui permettent de ralentir la réapparition des mousses trop rapidement, c'est-à-dire des hydrofuges qui se passent une fois que le support est propre, donc une fois avoir passé l'anti-mousse. Donc c'est des produits qui vont permettre de retarder les traitements.
1: Eh bien, merci beaucoup, Julien. On se retrouvera demain pour continuer de parler de votre activité.
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1: Bonjour à tous. Jean-Luc Mélenchon critique les aides du gouvernement sur les prix des carburants. Pour le candidat insoumis à la présidentielle, l'exécutif est dépassé par la situation. Le gouvernement a annoncé hier un élargissement de l'aide aux grands rouleurs. Cette prime de 100 euros concerne désormais 5,5 millions de personnes contre 3 millions jusqu'ici. Il se dit victime d'un coup monté et d'une exécution politique. Philippe Brun dénonce son exclusion de la primaire socialiste et du parti. Exclusion confirmée ce matin par la justice. Le député de l'Eure va faire appel. Philippe Brun assure que c'est le cabinet du premier secrétaire du parti, Olivier Faure, qui a passé l'appel de dénonciation l'accusant de violence contre une femme. Philippe Brun estime qu'on a menti à la justice. Dans quelques heures se tiendra le premier débat télévisé de cette primaire qui réunira ce soir sur LCI les 5 candidats. Ségolène Royal, Olivier Faure, Jérôme Gage, Emmanuel Morel et Raphaël Glucksmann. Un homme de 90 ans placé en garde à vue dans les Pyrénées-Atlantiques, accusé d'avoir tué ses voisins, un couple d'octogénaires, à l'aide d'un fusil de chasse. Il aurait pris son arme après avoir reçu une pierre jetée par son voisin. Un conflit les aurait opposés pendant de longues années. Le suspect est déjà défavorablement connu de la justice. Plus de 84 000 chiens et chats refusés dans les refuges l'an passé en France. La faute au manque de place, c'est ce qui ressort d'une étude de la SPA qui déplore un manque de moyens pour les structures d'accueil et appelle à un meilleur soutien des pouvoirs publics. C'est une première depuis 11 ans, la France redevient la première destination mondiale du ski portée par les Alpes et les Pyrénées. La fréquentation des massifs français a progressé de 2,4% lors de la dernière saison, une première place devant l'Autriche et les États-Unis. Et puis en volleyball, l'équipe de France connaîtra ce soir son adversaire en demi-finale de l'Euro, match qui sera disputé vendredi. Les Bleus restent sur une nette victoire contre la Roumanie, 3-7-0. La demi-finale se jouera soit contre l'Italie, soit contre la Finlande. Les deux nations s'affrontent ce soir. Voilà pour l'info, excellente journée.

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1: Pour ces prochaines heures, le soleil continuera de briller dans un ciel bien dégagé. Il fera encore chaud cet après-midi avec 27 degrés à Soulac, 30 à Saint-Laurent et 31 degrés à Somos. Demain jeudi, peu de variations, il fera beau et chaud. Côté température, demain nous aurons 9 à 15 degrés au lever du jour et 31 à 34 degrés dans l'après-midi. Demain, le soleil se lèvera à 7h52 et se couchera à 20h. Nous perdrons 3 minutes d'ensoleillement. Sur le littoral, la marée sera haute à 3h55 et 16h04 avec des coefficients de 64 et 71. Elle sera basse à 9h49 et 22h10. Pour les jours suivants, le temps sec et relativement ensoleillé devrait persister jusqu'à dimanche après-midi. Ensuite, un front froid devrait nous apporter quelques averses et peut-être quelques orages. Nous en reparlerons dans le prochain bulletin météo.
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1: Nous retrouvons nos invités Alix et Aurélie, présidente et trésorière des Drôles Cayennais, pour nous parler de l'association et de ses représentations à venir. Bonjour à toutes les deux.
2: Bonjour.
1: Dans la partie précédente, on a parlé des différentes activités que vous pouvez proposer, mais aussi du fait que vous choisissez plutôt des pièces contemporaines dans le registre de la comédie et pas forcément du théâtre classique, en tout cas pas des grands classiques du théâtre. Et si justement on se tourne vers cette représentation de samedi de ce 26 septembre, qu'est-ce qu'on va voir sur les planches à Saint-Laurent?
2: Alors, vous allez pouvoir vous délecter avec un spectacle hilarant. Sincèrement, nous, on a beaucoup rigolé pour le monter. On rit sur scène et le public que nous avons eu en juin était très content. Donc, ça s'appelle Le Diable au corps. C'est une pièce écrite de Christian Rossignol. Elle se déroule donc à la salle des fêtes de Saint-Laurent le 26 septembre à 20h30.
3: Il est possible de réserver, nous vous conseillons de le faire. Le numéro des réservations, c'est le 06 16 26 04 63. Ça permet d'être sûr d'être bien placé. Après, évidemment, vous pouvez venir si vous n'avez pas réservé. C'est ouvert jusqu'à, on va dire, 20h25, 5 minutes avant la représentation.
1: Et du coup, sans trop en dévoiler peut-être sur la pièce, est-ce qu'on peut quand même en dire quelques mots, un synopsis, sans trop en dire ?
2: Une entreprise familiale se retrouve perturbée, on va dire, par un grand-père qui commence à perdre ses moyens. Une entreprise qui risque d'être rachetée par des Suisses. Mais l'entreprise familiale cherche à s'en sortir par tous les moyens. Alors voilà, mensonges, catastrophes, vases brisés, tout peut arriver.
3: Oui, il y a un personnage vraiment loufoque qui peut surprendre, qui nous ravit au plus haut point.
1: Donc une pièce où on va rire, j'imagine. Et justement, vous l'avez dit, cette pièce, vous l'avez déjà jouée au mois de juin. Quels ont été les retours du public ?
2: Que des éclats de rire. Ils ont adoré. Ils ont retrouvé les Drôles Cayennais, parce qu'on a un public quand même sur Gaillan assez régulier. Ils ont retrouvé la troupe avec plaisir et ils n'ont pas pu s'empêcher de rire et d'adorer chaque personnage qui a sa spécialité, sa spécificité.
3: Il y a un rythme très soutenu. Alors c'est à nous de le tenir aussi à Saint-Laurent, comme on a réussi à le faire à Gaillan. Mais c'est vrai qu'il y a du bruit, il y a de l'action, c'est vraiment haut en couleur.
2: Des imprévus aussi, qui nous surprennent nous-mêmes.
3: Tout à fait.
1: Eh bien merci beaucoup à toutes les deux, on reviendra demain encore une fois sur l'association, donc les Drôles Cayennais.
3: Merci beaucoup.
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1: Sans solution de formation pour la rentrée, écoutez ça. À Castelnau, un tabac-presse recherche un vendeur en alternance. Vous accueillerez et conseillerez les clients, gérerez les encaissements ou encore le réassort dans le respect des procédures. Vous aimez le contact client, vous êtes sérieux, souriant et prêt à apprendre. Un moyen de locomotion est nécessaire car les horaires sont variables. Ce poste est proposé en contrat d'apprentissage de 24 mois à temps plein avec travail les week-ends et jours fériés. Retrouvez plus d'infos sur akifm.fr, rubrique emploi.
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1: Pour ces prochaines heures, le soleil continuera de briller dans un ciel bien dégagé. Il fera encore chaud cet après-midi avec 27 degrés à Soulac, 30 à Saint-Laurent et 31 degrés à Somos. Demain jeudi, peu de variations, il fera beau et chaud. Côté température, demain nous aurons 9 à 15 degrés au lever du jour et 31 à 34 degrés dans l'après-midi. Demain, le soleil se lèvera à 7h52 et se couchera à 20h. Nous perdrons 3 minutes d'ensoleillement. Sur le littoral, la marée sera haute à 3h55 et 16h04 avec des coefficients de 64 et 71. Elle sera basse à 9h49 et 22h10. Pour les jours suivants, le temps sec et relativement ensoleillé devrait persister jusqu'à dimanche après-midi. Ensuite, un front froid devrait nous apporter quelques averses et peut-être quelques orages. Nous en reparlerons dans le prochain bulletin météo.
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1: Si vous cherchez un CDI dans la restauration, écoutez ça. À Lacanoville, un restaurant qui vient de changer de propriétaire recherche un cuisinier. En collaboration avec le chef, vous préparerez une cuisine de terroir à base de produits frais. Vous travaillerez pour le service du midi, du lundi au samedi. Ce poste est proposé en CDI à 35 heures par semaine et sera à pourvoir au 12 octobre. Si vous avez un CAP-BEP cuisine, postulez. Les débutants sont acceptés. Retrouvez plus d'infos sur akifm.fr, rubrique emploi.
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1: La cano de la poésie musicale au programme de ce samedi 26 septembre à la Java avec le groupe médocain Mozovan qui y sera en concert à 20h. 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
1: Bonsoir à tous. L'Iran n'a jamais été un agresseur, n'a jamais démarré de guerre. Les mots du président iranien à la tribune des Nations Unies cet après-midi à New York. Selon Massoud Pezeshkian, les États-Unis ne respectent aucune des règles du droit international. Il estime que son pays est victime de terrorisme. Donald Trump a annoncé la reprise du dialogue avec les autorités iraniennes. D'ailleurs, c'est la première fois que le département d'État américain accorde des visas à un chef d'État en guerre avec les États-Unis. Il se dit victime d'un coup monté et d'une exécution politique. Philippe Brun dénonce son exclusion de la primaire socialiste et du parti. Exclusion confirmée ce matin par la justice. Le député de l'Eure va faire appel. Philippe Brun assure que c'est le cabinet du premier secrétaire du parti, Olivier Faure, qui a passé l'appel de dénonciation l'accusant de violence contre une femme. Philippe Brun estime qu'on a menti à la justice. Dans quelques heures se tiendra le premier débat télévisé de cette primaire qui réunira ce soir sur LCI les 5 candidats, Ségolène Royal, Olivier Faure, Jérôme Gage, Emmanuel Morel et Raphaël Glucksmann. Achraf Hakimi sera bien jugé pour viol. La Cour de cassation confirme le renvoi en procès du joueur du PSG, accusé par une jeune femme de faits qui se seraient produits il y a 3 ans chez lui. L'international marocain encourt une peine maximale de 15 ans de réclusion criminelle. Achraf Hakimi continue de contester fermement ces accusations. Un homme de 90 ans placé en garde à vue dans les Pyrénées-Atlantiques, accusé d'avoir tué ses voisins, un couple d'octogénaires, à l'aide d'un fusil de chasse. Il aurait pris son arme après avoir reçu une pierre jetée par son voisin. Un conflit les aurait opposés pendant de longues années. Le suspect est déjà défavorablement connu de la justice. Et puis c'est une première depuis 11 ans. La France redevient la première destination mondiale du ski. Portée par les Alpes et les Pyrénées, la fréquentation des massifs français a progressé de 2,4% lors de la dernière saison. Une première place devant l'Autriche et les États-Unis. Voilà pour l'info. Excellente fin d'après-midi.

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1: Pour ces prochaines heures, le soleil continuera de briller dans un ciel bien dégagé. Il fera encore chaud cet après-midi avec 27 degrés à Soulac, 30 à Saint-Laurent et 31 degrés à Somos. Demain jeudi, peu de variations, il fera beau et chaud. Côté température, demain nous aurons 9 à 15 degrés au lever du jour et 31 à 34 degrés dans l'après-midi. Demain, le soleil se lèvera à 7h52 et se couchera à 20h. Nous perdrons 3 minutes d'ensoleillement. Sur le littoral, la marée sera haute à 3h55 et 16h04 avec des coefficients de 64 et 71. Elle sera basse à 9h49 et 22h10. Pour les jours suivants, le temps sec et relativement ensoleillé devrait persister jusqu'à dimanche après-midi. Ensuite, un front froid devrait nous apporter quelques averses et peut-être quelques orages. Nous en reparlerons dans le prochain bulletin météo.
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1: Si vous cherchez un poste saisonnier, écoutez ça. Un groupement d'employeurs recherche un aide agricole sur le secteur de Talé dans un premier temps, puis sur Carcan dans un second temps. Vous assurerez le ramassage du maïs et des tuyaux d'irrigation. Vous devez avoir le permis B et un moyen de locomotion pour vous rendre sur les parcelles. Ce poste est proposé en contrat saisonnier d'un mois à 40 heures par semaine avec possibilité de prolongation. Si vous avez l'esprit d'équipe et que vous êtes autonome, postulez. Plus d'infos sur akifm.fr, rubrique emploi.
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1: Bonsoir à tous. Le premier round pour les candidats à la primaire du Parti Socialiste et de ses alliés. Olivier Faure, Jérôme Guedj, Emmanuel Morel, Raphaël Glucksmann et Ségolène Royal vont débattre sur LCI ce soir. Un débat qui s'annonce déjà électrique, notamment après la sortie de Ségolène Royal contre Raphaël Glucksmann, qu'elle a qualifié de stagiaire. Des tensions qui n'envoient pas forcément un bon message aux électeurs, selon le politologue Benjamin Morel.
2: Qu'il y ait en effet des attaques et que ces attaques ne soient pas forcément de fond, évidemment, on rend le débat beaucoup plus compliqué, ça crée des tensions. Mais je dirais que au-delà même du débat, ça crée ensuite une difficulté pour les socialistes de se réconcilier lorsque demain, l'un des leurs sera choisi. In fine, la violence de ces attaques extrêmement rapides et la remise en cause de la crédibilité même des candidats au-delà du projet pose un problème ensuite d'unité en vue de l'élection. C'est quelque chose qui a souvent été reproché aux primaires, perçu comme a potentiellement des machines à perdre, et il est vrai que c'est l'un des dommages qu'elles peuvent causer à un camp politique.
1: Lui ne participera pas au débat alors qu'il était à l'origine candidat à cette primaire. Philippe Brun dénonce son exclusion confirmée ce matin par la justice. Le député de l'Eure se dit victime d'un coup monté et d'une exécution politique. Sébastien Lecornu propose de rencontrer les socialistes pour poursuivre la démarche de compromis concernant le prochain budget. Le Premier ministre cherche à éviter la censure brandie par le premier secrétaire du PS, Olivier Faure. L'Iran n'a jamais été un agresseur, n'a jamais démarré de guerre. Les mots du président iranien à la tribune des Nations Unies cet après-midi à New York. Selon Massoud Pezeshkian, les États-Unis ne respectent aucune des règles du droit international. Elles vont sonner à l'unisson pour célébrer la venue du pape en France. Les cloches des églises résonneront toutes en même temps à 10h du matin vendredi. C'est à cette heure-ci que Lyon 14 est attendu à l'aéroport d'Orly. Et puis en foot, la suite de la Ligue des Champions féminines. Lyon se déplace chez les Suissesses du Servette Genève à 18h45 et le Paris FC chez les Espagnols du FC Barcelone à 21h. Voilà pour l'info, excellente soirée.

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1: Pour ces prochaines heures, le soleil continuera de briller dans un ciel bien dégagé. Il fera encore chaud cet après-midi avec 27 degrés à Soulac, 30 à Saint-Laurent et 31 degrés à Somos. Demain jeudi, peu de variations, il fera beau et chaud. Côté température, demain nous aurons 9 à 15 degrés au lever du jour et 31 à 34 degrés dans l'après-midi. Demain, le soleil se lèvera à 7h52 et se couchera à 20h. Nous perdrons 3 minutes d'ensoleillement. Sur le littoral, la marée sera haute à 3h55 et 16h04 avec des coefficients de 64 et 71. Elle sera basse à 9h49 et 22h10. Pour les jours suivants, le temps sec et relativement ensoleillé devrait persister jusqu'à dimanche après-midi. Ensuite, un front froid devrait nous apporter quelques averses et peut-être quelques orages. Nous en reparlerons dans le prochain bulletin météo.
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1: Si vous cherchez un contrat court pour clore la saison, écoutez ça. À Pauillac, une guinguette haut de gamme recrute un chef de rang pour une durée de 15 jours. Vous assurerez un accueil personnalisé et attentionné d'une clientèle exigeante, une maîtrise parfaite du service et un conseil expert sur la sélection de vins. Vous avez une expérience confirmée en restauration et maîtrisez l'anglais, le tout avec un excellent relationnel. Cet extra de 15 jours pourra être renouvelé en fonction de la fréquentation. 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
1: Bonsoir à tous. Sébastien Lecornu propose une entrevue aux parlementaires socialistes. L'objectif du Premier ministre, c'est de tenter de bâtir un compromis sur le budget pour 2027. Le chef du gouvernement en avait présenté mi-septembre les grandes lignes avec une économie massive de 54 milliards d'euros. Il assure que ce dialogue pourrait permettre de faire aboutir plusieurs chantiers tels que la protection de l'enfance. Il compte également sur les socialistes pour enrichir le plan de soutien au secteur agricole touché par la sécheresse cet été. Les 5 candidats à la primaire de la gauche seront les invités d'une émission spéciale sur LCI ce soir à partir de 20h40. Olivier Faure, Raphaël Glucksmann, Jérôme Guedj, Emmanuel Morel et Ségolène Royal débattront sur les grands enjeux internationaux, économiques, sociétaux et écologiques à 7 mois du premier tour de la présidentielle et à quelques semaines du premier tour de la primaire. Un débat qui se fera sans Philippe Brun. Le député socialiste de l'Eure a été suspendu la semaine dernière à titre conservatoire du Parti Socialiste et donc de la primaire après des accusations de violence contre une ancienne collaboratrice. La justice a rejeté ce matin sa demande de réintégration. Dans le reste de l'actualité, la piste de l'infanticide suivie d'une tentative de suicide du père est privilégiée après la découverte lundi du corps d'une fillette de 5 ans à Blois. D'après les résultats de l'autopsie, l'enfant aurait été victime d'une intoxication médicamenteuse. Les parents séparés depuis 2 ans entretenaient des rapports très difficiles. La Cour de cassation confirme le renvoi en procès d'Achraf Hakimi. L'international marocain et latéral du PSG est accusé de viol. Il est mis en examen depuis 2023. Le calendrier du futur procès n'est pas encore connu, mais il pourrait débuter en 2027. Du côté des terrains, Kylian Mbappé a réalisé le premier entraînement sous l'ère Zidane. Aujourd'hui, le capitaine des Bleus souffrait d'un syndrome grippal. L'équipe de France est désormais au complet et affrontera la Turquie vendredi dans le cadre de la première journée de Ligue des Nations. Bonne soirée à tous à notre écoute.

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1: Pour ces prochaines heures, le soleil continuera de briller dans un ciel bien dégagé. Il fera encore chaud cet après-midi avec 27 degrés à Soulac, 30 à Saint-Laurent et 31 degrés à Somos. Demain jeudi, peu de variations, il fera beau et chaud. Côté température, demain nous aurons 9 à 15 degrés au lever du jour et 31 à 34 degrés dans l'après-midi. Demain, le soleil se lèvera à 7h52 et se couchera à 20h. Nous perdrons 3 minutes d'ensoleillement. Sur le littoral, la marée sera haute à 3h55 et 16h04 avec des coefficients de 64 et 71. Elle sera basse à 9h49 et 22h10. Pour les jours suivants, le temps sec et relativement ensoleillé devrait persister jusqu'à dimanche après-midi. Ensuite, un front froid devrait nous apporter quelques averses et peut-être quelques orages. Nous en reparlerons dans le prochain bulletin météo.
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1: J'ai sélectionné cette offre pour vous. À Soulac, un garage recrute un mécanicien automobile pour rejoindre son équipe. Vous aurez pour mission la réalisation de réparations complexes, les diagnostics et les recherches de panne sur véhicules toutes marques. Vous êtes diplômé, avez au moins 2 ans d'expérience en mécanique auto et êtes autonome sur le poste. Ce poste est proposé en CDI à 39 heures par semaine, du lundi au vendredi. Il est à pourvoir immédiatement. 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
1: Bonsoir à tous. Sébastien Lecornu propose une entrevue aux parlementaires socialistes. L'objectif du Premier ministre, c'est de tenter de bâtir un compromis sur le budget pour 2027. Le chef du gouvernement en avait présenté mi-septembre les grandes lignes avec une économie massive de 54 milliards d'euros. Il assure que ce dialogue pourrait permettre de faire aboutir plusieurs chantiers tels que la protection de l'enfance. Il compte également sur les socialistes pour enrichir le plan de soutien au secteur agricole touché par la sécheresse cet été. Les 5 candidats à la primaire de la gauche seront les invités d'une émission spéciale sur LCI ce soir à partir de 20h40. Olivier Faure, Raphaël Glucksmann, Jérôme Guedj, Emmanuel Morel et Ségolène Royal débattront sur les grands enjeux internationaux, économiques, sociétaux et écologiques à 7 mois du premier tour de la présidentielle et à quelques semaines du premier tour de la primaire. Un débat qui se fera sans Philippe Brun. Le député socialiste de l'Eure a été suspendu la semaine dernière à titre conservatoire du Parti Socialiste et donc de la primaire après des accusations de violence contre une ancienne collaboratrice. La justice a rejeté ce matin sa demande de réintégration. Dans le reste de l'actualité, la piste de l'infanticide suivie d'une tentative de suicide du père est privilégiée après la découverte lundi du corps d'une fillette de 5 ans à Blois. D'après les résultats de l'autopsie, l'enfant aurait été victime d'une intoxication médicamenteuse. Les parents séparés depuis 2 ans entretenaient des rapports très difficiles. La Cour de cassation confirme le renvoi en procès d'Achraf Hakimi. L'international marocain et latéral du PSG est accusé de viol. Il est mis en examen depuis 2023. Le calendrier du futur procès n'est pas encore connu, mais il pourrait débuter en 2027. Du côté des terrains, Kylian Mbappé a réalisé le premier entraînement sous l'ère Zidane. Aujourd'hui, le capitaine des Bleus souffrait d'un syndrome grippal. L'équipe de France est désormais au complet et affrontera la Turquie vendredi dans le cadre de la première journée de Ligue des Nations. Bonne soirée à tous à notre écoute.
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1: Pour ces prochaines heures, le soleil continuera de briller dans un ciel bien dégagé. Il fera encore chaud cet après-midi avec 27 degrés à Soulac, 30 à Saint-Laurent et 31 degrés à Somos. Demain jeudi, peu de variations, il fera beau et chaud. Côté température, demain nous aurons 9 à 15 degrés au lever du jour et 31 à 34 degrés dans l'après-midi. Demain, le soleil se lèvera à 7h52 et se couchera à 20h. Nous perdrons 3 minutes d'ensoleillement. Sur le littoral, la marée sera haute à 3h55 et 16h04 avec des coefficients de 64 et 71. Elle sera basse à 9h49 et 22h10. Pour les jours suivants, le temps sec et relativement ensoleillé devrait persister jusqu'à dimanche après-midi. Ensuite, un front froid devrait nous apporter quelques averses et peut-être quelques orages. Nous en reparlerons dans le prochain bulletin météo.
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1: J'ai sélectionné cette offre saisonnière pour vous. À Moulis, une pépinière recrute un ouvrier polyvalent. Vous aurez pour mission la conduite de chariots télescopiques, gerbeurs et pelles, ainsi que le démoulage et la préparation de commandes. Ce poste nécessite le port de charges lourdes et des compétences en mécanique. Il est proposé en contrat saisonnier de 2 mois à temps plein. Vous travaillerez du lundi au vendredi, de 7h à 14h30, avec de possibles heures supplémentaires en fonction de l'activité. 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
1: Nous retrouvons nos invités Alix et Aurélie, présidente et trésorière des Drôles Cayennais, pour nous parler de l'association et de ses représentations à venir. Bonjour à toutes les deux.
2: Bonjour.
1: Dans la partie précédente, on a parlé des différentes activités que vous pouvez proposer, mais aussi du fait que vous choisissez plutôt des pièces contemporaines dans le registre de la comédie et pas forcément du théâtre classique, en tout cas pas des grands classiques du théâtre. Et si justement on se tourne vers cette représentation de samedi de ce 26 septembre, qu'est-ce qu'on va voir sur les planches à Saint-Laurent?
2: Alors, vous allez pouvoir vous délecter avec un spectacle hilarant. Sincèrement, nous, on a beaucoup rigolé pour le monter. On rit sur scène et le public que nous avons eu en juin était très content. Donc, ça s'appelle Le Diable au corps. C'est une pièce écrite de Christian Rossignol. Elle se déroule donc à la salle des fêtes de Saint-Laurent le 26 septembre à 20h30.
3: Il est possible de réserver, nous vous conseillons de le faire. Le numéro des réservations, c'est le 06 16 26 04 63. Ça permet d'être sûr d'être bien placé. Après, évidemment, vous pouvez venir si vous n'avez pas réservé. C'est ouvert jusqu'à, on va dire, 20h25, 5 minutes avant la représentation.
1: Et du coup, sans trop en dévoiler peut-être sur la pièce, est-ce qu'on peut quand même en dire quelques mots, un synopsis, sans trop en dire ?
2: Une entreprise familiale se retrouve perturbée, on va dire, par un grand-père qui commence à perdre ses moyens. Une entreprise qui risque d'être rachetée par des Suisses. Mais l'entreprise familiale cherche à s'en sortir par tous les moyens. Alors voilà, mensonges, catastrophes, vases brisés, tout peut arriver.
3: Il y a un personnage vraiment loufoque qui peut surprendre, qui nous ravit au plus haut point.
1: Donc une pièce où on va rire, j'imagine. Et justement, vous l'avez dit, cette pièce, vous l'avez déjà jouée au mois de juin. Quels ont été les retours du public ?
2: Que des éclats de rire. Ils ont adoré. Ils ont retrouvé les Drôles Cayennais, parce qu'on a un public quand même sur Gaillan assez régulier. Ils ont retrouvé la troupe avec plaisir et ils n'ont pas pu s'empêcher de rire et d'adorer chaque personnage qui a sa spécialité, sa spécificité.
3: Il y a un rythme très soutenu. Alors, c'est à nous de le tenir aussi à Saint-Laurent, comme on a réussi à le faire à Gaillan. Mais c'est vrai que il y a du bruit, il y a de l'action. C'est vraiment haut en couleur.
2: Des imprévus aussi, qui nous surprennent nous-mêmes.
3: Tout à fait.
1: Eh bien, merci beaucoup à toutes les deux. On reviendra demain, encore une fois, sur l'association, donc les Drôles Cayennais.
3: Merci beaucoup.
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1: Nous retrouvons notre invitée Floriane de Montcourtier Énergie. Elle est là cette semaine pour nous parler du courtage en énergie. Bonjour Floriane.
2: Bonjour Aurélie.
1: Donc hier, on a vu quels étaient les avantages pour les professionnels de faire appel à un courtier en énergie. Aujourd'hui, j'aimerais qu'on voit ensemble comment ça se passe. Donc je suis professionnelle, je me dis que ça serait peut-être pas mal de faire appel à vos services pour voir mes contrats en énergie. Quelles vont être les différentes étapes que l'on va passer ensemble?
2: Alors le processus, il est assez simple. Nous, ce qu'on aime, c'est rencontrer nos clients, voir dans quel environnement ils travaillent, regarder peut-être leurs équipements de production, etc. Donc déjà, c'est important de rencontrer son client, de le connaître. Chaque client a des besoins et des attentes différentes. Ensuite, on fait un bilan de la situation actuelle. Les différents contrats, parce que souvent, il y a plusieurs compteurs d'électricité. Je pense par exemple aux viticulteurs. Ils vont avoir un compteur pour le chai, un compteur pour les bâtiments, etc. On fait un bilan des consommations. Oh là là, par rapport à d'autres clients qui ont la même activité que vous, vous consommez beaucoup. C'est bizarre. Qu'est-ce qui se passe? On va faire un point également sur les données techniques des compteurs. Ce compteur, il est surdimensionné. Vous n'utilisez pas la moitié des puissances. Voilà, donc on va faire un gros point de situation. Ensuite, on va lancer un appel d'offres auprès des fournisseurs, ce qu'on appelle un appel d'offres, c'est-à-dire qu'on donne le dossier du client avec toutes les caractéristiques techniques à une vingtaine de fournisseurs. Les 20 ne vont pas répondre. Il y en a qui préfèrent des profils plus petits, d'autres des profils plus gros, des industriels. Chaque fournisseur a évidemment sa particularité. Mais nous, on va consulter tout le monde. On va voir qui répond et on va présenter ensuite aux clients les meilleures offres. Ça ne sert à rien de montrer 10 ou 15 offres de fournisseurs. On va garder généralement les 3-4 meilleures offres, les plus intéressantes financièrement. Plus on a de choix, moins c'est facile de choisir. Donc déjà, nous, on fait un premier tri et on présente des offres claires. On explique tout aux clients, c'est-à-dire voilà le prix, voilà par exemple s'il y a des abonnements, s'il y a des mécanismes supplémentaires qui viennent s'ajouter. On va présenter aux clients des offres en accord avec ce qu'ils nous ont demandé. On peut avoir par exemple des clients type camping ou hôtel qui ont besoin d'avoir des offres d'énergie uniquement en énergie verte parce qu'ils ont besoin d'avoir des labels RSE par exemple. Ensuite, une fois qu'on a présenté ses offres au client et qu'il a compris toutes les composantes du contrat, on l'aide effectivement à la signature de ce contrat. Donc nous, on relit les contrats plusieurs fois. Il y a à peu près 4 niveaux de validation avant qu'un contrat soit validé par le fournisseur. Donc on valide, on revalide, on vérifie, on revérifie pour être sûr qu'il n'y ait pas de petites lignes ou d'erreurs dans le contrat, notamment sur les tarifs qu'on est allé négocier. Ce qu'il faut savoir, c'est que le client, il reste toujours décisionnaire. Le courtier, il ne fait que proposer, qu'aiguiller, que expliquer. C'est le client qui, au final, va choisir s'il veut s'engager ou pas avec ce fournisseur ou un autre fournisseur, qui va choisir la durée de son contrat. Moi, je veux m'engager sur 2 ans, sur 3 ans, sur 4 ans, et qui va aussi valider les options possibles de son contrat, typiquement de l'énergie verte.
1: Et donc, Floriane, si jamais je déménage en cours de contrat ou que j'arrête mon activité, est-ce que vous pouvez nous aider?
2: Bien sûr, donc le courtier, il est là tout le long du contrat. Donc, on peut ajuster, par exemple, le contrat en cours de contrat, donc augmenter des puissances, par exemple, parce que vous allez rajouter des machines. On peut vous accompagner si, par exemple, en cours de contrat, vous déménagez de lieu. Donc, le courtier, il est là, effectivement, pour faire un suivi, mais aussi les ajustements en cours de contrat.
1: Merci beaucoup, Floriane. On se retrouve demain pour la suite de notre émission.
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1: Nous retrouvons notre invité Julien Buga pour nous parler de son activité de nettoyage de bâtiments par drone. Bonjour Julien.
2: Bonjour à tous.
1: Dans la partie précédente, vous nous avez expliqué comment ça fonctionnait. Du coup, les toitures, ça fait partie de vos différents services, mais vous ne nettoyez pas que des toitures.
2: Oui, tout à fait. J'utilise le drone pour nettoyer donc les toitures, mais également les bardages, tout ce qui est façade, bardage métallique et donc façade de maison individuelle ou industrielle. Ce qui me permet, encore une fois, de gagner de la rapidité pour effectuer ces tâches.
1: Vous venez, comme vous nous l'avez expliqué, avec les perches pour gratter dans un premier temps et ensuite pulvériser. Est-ce que c'est quelque chose qui agit dans le temps? Comment ça marche?
2: Alors, ça dépend le support. Tout ce qui est support bardage métallique, on va utiliser des actions immédiates qui vont permettre de décrasser et nettoyer dans l'immédiat, on va dire, les supports. Mais quand il s'agit de maisons individuelles, par exemple des crépis, on utilise d'autres produits. Moi, je privilégie toujours des actions lentes pour éviter d'abîmer les supports, tout simplement. Parce que bon, ça reste quand même des produits qui sont nettoyants et qui vont quand même faire une action de destruction de champignons. Donc, pour éviter d'abîmer le support, on utilise plutôt des actions lentes qui vont être efficaces sous 6 à 12 mois et qui continueront à travailler avec les années. Après, nous avons donc des actions choc. Ça dépend ce que nous souhaitons faire sur l'instant.
1: Voilà. D'accord, donc des produits qui agissent dans le temps et du coup qui protègent par la suite, c'est quand même quelque chose qu'il faut refaire régulièrement ou du coup c'est quelque chose qui tient dans le temps?
2: Oui, ce sont des produits qui vont agir donc sur 3 ans et nous pouvons employer d'autres produits qui permettent de ralentir la réapparition des mousses trop rapidement, c'est-à-dire des hydrofuges qui se passent une fois que le support est propre, donc une fois avoir passé l'anti-mousse. Donc c'est des produits qui vont permettre de retarder les traitements.
1: Eh bien, merci beaucoup, Julien. On se retrouvera demain pour continuer de parler de votre activité.
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1: Saint-Vivien, les tisseurs de délices vous donnent rendez-vous pour leur marché samedi 26 septembre de 10h à 18h derrière la salle des fêtes. Au programme, marché de producteurs, ateliers, concerts, restauration et tombola pour passer une journée sous le signe du local. Plus d'informations et réservations auprès de la mairie de Saint-Vivien.
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